en poésie, est-ce que les cousins de Breton sont en vie? S'ils sont en vie, est-ce qu'ils comprennent comment des opposés peuvent se fondre au sein d'un tout?

Lesquels, s'il y en a, se souviennent de la planète telle qu'elle était avant Socrate? De quoi se souviendront-ils quand le grenier aura pris feu ?

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